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0: Bruce Dernier. Compa.
1: Le bomba, DJ Sanson, le bomba.
0: Pour les aviers, avant nous. Classique,
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0: Vas-y.
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0: Luca. 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
1: 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Qu'on n'aime pas raconter notre histoire. 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Liba pour Morico Apocalypse. Plus. Mais ça y est comme ça, Tropic faisait déjà.
0: Musique.
1: Dernière fois, jazz à Tropicana. Débarqué dans Opèche. L'homme dit où ça?
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3: Boum.
0: Oui.
3: Musique.
1: Bon, bon. Alors, faut dire bien. Tout le monde au pêche qu'on est. Tropicana, c'est même béton. Nous faisons ça, nous les gens, nous les côtés, nous les. 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

0: City.
1: Jaime Junior.
0: Montréal, Canada, New York City. La France, les Antilles, etc. Mais, comme nous connaissons, il y a plusieurs styles de musique dehors. Par exemple, nous avons cité, monsieur, nous avons un rabotage.
2: Compa Love, qui est souk,
1: qui
2: est reggae, qui est afro.
0: Mais au Cap-Haïtien, la Cayenne, qui est deux styles de combat. Par exemple, compa ça n'a pas dansé à soi, là qui fait belle fête ça. Bagay senti bon, aïe, ma négocié. Compa ça, l'irélé.
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0: Bon, si m'gé compa aussi, moi, qui t'aime l'aime. Hein? 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

0: Bon,
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0: Bon, pas de quoi marcher comme ça. Si vous êtes d'attirer Jean Pascal, éteignez la lumière toujours. Et puis par rapport à ça, vous pouvez passer en bas. D'agir Alex ou bien Samuel.
1: Musique.
0: Laissez musique la baisser. Et puis vous attendez de tribunaux en dedans. 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C'est comme si vous avez dit, c'est la fumée qui a descendu dans la chambre de son. Messieurs,

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Quand on ne peut pas marcher comme ça, regardez bien, oui. 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

0: Internacional. 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
1: Brasil.
0: Si c'est César, je suis pauvre Dieu.

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0: C'est comme ça.
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Peter Marshall dans les Why. 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

le plus grand saxophone du monde. 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

0: premier jazz qui vient dans ce qu'on va monter. 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

0: opération. 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

0: côté que j'ai fait en pile expérience dans au cap. Fait jazz, jazz crasé. Fait jazz, recommencer jazz crasé. Fait jazz encore, recommencer jazz crasé. Et ceci, je même fait accident dans la répétition jazz au cap. Que doit être moins écrasé. Il y a un peu de monde qui compte ça. Ça veut dire que j'ai patience. Et ceci, ça qui est important, c'est là que même quand je suis Tropicana, c'est là que ça me fait accident. Ça veut dire que j'ai un peu de patience. Si je dis que je vais côté mieux là, nous fiers de moi, c'est pas belle figure. C'est pas acheter figure, c'est effort que je fais. C'est patience que je gagne pour me arriver côté mieux là. Si je dis à nous arriver, honorer, comme on l'aime, moi fier. De l'école de Kaye Frère, de l'école collège du Limbé, je vais tout de suite. Pour je dis à arriver là, mon administrateur, entre parenthèses, mon administrateur adjoint, peut-être nous ne connaissons pas, la plupart de mon Limbé connaissent ça. Moi, je suis administrateur Tropicana, après Pelota. Ça veut dire, je fais un peu l'effort en vim pour me arriver côté mieux là, musicalement. Mes amis, mon limbé, je suis fier de nous, même si je suis fier de moi, comme mon limbé. Discipline, que tout le monde connaît ça dans moi-même. Discipline. Tout musicien qui vient derrière, je souhaite que vous ayez même discipline avec moi. Bon, si c'est pour ça, je suis tout le monde qui a ça dans moi. Très sage, très humble. Je souhaite que jeune musicien qui parlent moi, qui viennent comprendre ça, pour qu'ils arrivent à atteindre l'apogée dans la musique haïtienne. Même si vous n'êtes pas dans Tropicana, même si vous n'êtes pas dans Septan, mais vous n'avez n'importe quoi bagaille dans la musique haïtienne. Mes amis, mon ami, merci parce que nous faisons faveur ça aujourd'hui.
1: 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Et je pense que Johnny a bien pour vous signer. Même Jean, gros joueur international. Donc, si vous avez un fanatique qui t'a aimé faire photo avec Johnny, tout, bon, je dis on va obliger trop, trop sage, non, Johnny. Parce que c'est joulier. Donc moi-même personnellement, j'ai besoin de faire une photo à voir devant Billboard là. Et c'est moment comme ça, parce que c'est plus facile, Johnny, pour les gens qui critiquent. Johnny passe ici, Johnny passe là. Mais baille valeur à les gens qui méritent valeur. Johnny nous fait de où? Nous demandons pour que vous fassiez plus d'efforts toujours. Plus d'efforts toujours, vous voulez dire qui ça? On joue pour moi que vous c'est maestro, compositeur, arrangeur, tout ça nous connaît et mettre jazz là parce que nous connaissons où. Parce que c'est très difficile lui, pour sortir l'imbé, pour aller imposer au cap. Donc ça, son ballon neuf. Bah, donc, bravo pour ballon neuf là. Bravo.
0: Tout ça que vous faites, vous faites. Non, mon Dieu. Même s'il n'est pas maestro, même s'il n'est pas n'importe l'autre, mais nous travaillons pour ça.
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